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3: Bonjour à toutes et tous, bienvenue dans l'info du jour. Chaque année, le musée Camille Claudel de Nogent-sur-Seine et l'association Tournefou à Palis s'associent pour accueillir un artiste en résidence de recherche et création. Et le sculpteur François Chaillot va dévoiler le fruit de sa résidence dimanche 18 octobre à 15h au musée avec des modelages, mais aussi dessins et performances filmées à découvrir, et on l'accueille aujourd'hui. Bonjour François.
4: Bonjour.
3: Alors pendant 2 mois, vous avez été donc en résidence sur un travail de création originale inspiré des collections du musée, c'est bien ça ?
4: Des collections et puis aussi du lieu. J'ai pu rencontrer les agents et travailler un petit peu avec certains volontaires, donc au-delà des collections. Et puis aussi des réserves pour certaines choses avec notamment des pièces archéologiques.
3: Vous êtes donc sculpteur.
4: Oui.
3: Racontez-nous un petit peu comment vous êtes venu à la sculpture et pourquoi cet art ?
4: Alors, je l'ai découvert tôt. C'est-à-dire que mon père, avec quelques outils, avait fait un cours amateur étant jeune adulte. Et donc, enfant, vers l'âge de 8-9 ans, j'ai eu la possibilité de sculpter sur bois à ce moment-là. Et c'est resté comme quelque chose qui m'a marqué. Alors, par contre, je n'imaginais pas du tout qu'on pouvait... que ça pouvait être un métier. Et ça a pris plus de temps.
3: C'était une passion.
4: C'était une passion, mais qui arrivait tôt. Ensuite, j'ai découvert la sculpture sur pierre au lycée,
3: okay,
4: avec d'autres professionnels, et c'est devenu aussi un petit job d'été. Et en contact avec... C'était dans le cadre d'un symposium. Un symposium, c'est une rencontre de sculpteurs. Donc là, c'était sur la place d'un village avec à peu près 7 sculpteurs internationaux qui venaient et qui avaient donc une dizaine de jours pour créer une sculpture en partant d'un gros bloc de pierre. Donc moi, je les observais, j'avais quelques outils et puis j'allais un petit bloc de pierre derrière et à l'abri des regards, je faisais mon travail. Mais ce qui a été génial, c'est que ça m'a permis de rencontrer un sculpteur japonais, un sculpteur... roumains, des sculpteurs formés en Italie, et comme ça de découvrir vraiment différentes approches, et ça a renforcé mon envie de continuer dans cette voie-là.
3: Vous êtes formé à la sculpture à l'école du marbre d'ailleurs.
4: Oui, à l'école du marbre de Carrare, donc okay, qui est en Italie, au nord de la Toscane, et à l'Académie des Beaux-Arts. Je faisais les deux écoles en même temps.
3: Votre atelier est en Touraine. Et donc, vous êtes venu en résidence pendant 2 mois, et c'était l'occasion pour vous, en fait, de revenir, parce que votre résidence Corps à Corps, quel avenir pour le geste originel, c'est ça ?
4: Oui, c'était...
3: L'intitulé, en gros, enfin, le but de départ, c'était de travailler principalement la terre, un retour, en fait, aux sources.
4: Exactement. En fait, dans ma formation, même si c'est l'école du marbre, même si c'est l'Académie des Beaux-Arts de Carrare, où le marbre est très présent, le gros du travail, c'est du modelage. Et puis, dans le musée, toutes les pièces, en fait, ont été modelées avant d'être en plâtre, en bronze ou en marbre. Dans mon propre parcours, j'ai eu une forte influence du 19e, donc de ces sculptures de l'époque du musée. 19e, début 20e, où il y a eu une sorte d'âge d'or de la sculpture, une grande production à cette époque-là. Et puis, au fur et à mesure, j'ai l'impression de remonter le temps à la recherche de sources plus anciennes. Et en ce moment, j'écoute beaucoup de choses sur de l'archéologie, sur des choses... Et l'envie d'aller chercher vraiment la source de cet art sculptural. Et donc, l'argile, la terre, est ce qui... À la fois, j'ai travaillé donc pour toutes mes œuvres, mais que j'avais jamais gardé, ou très peu, en tant qu'œuvre finale. Et donc là, ça donne toute sa place à cette matière-là.
3: Parce qu'aujourd'hui, vous travaillez beaucoup plus avec des végétaux ?
4: Alors, je travaille avec des végétaux, je travaille avec le bois, la cire, des mélanges de matériaux également. Et puis, il n'y a pas vraiment de limite aux matériaux, mais c'est vrai que j'apprécie des matériaux naturels qui peuvent créer une relation sensible aussi dans le travail et puis pour le final.
3: Vous faites plus de la figuration, oui.
4: Majoritairement. Après, c'est vrai que c'est le rapport au corps, le rapport aux éléments naturels, et puis de comment est-ce qu'on place l'humain dans tout ça, donc avec l'acceptation d'une fragilité aussi. Et donc si c'est des choses moins figuratives, ça peut arriver, mais c'est quand même très majoritairement des évocations du corps.
3: Donc là, c'était vraiment un désir de renouer avec la matière première et puis voilà, de vous servir de l'expression du geste, de tout ça.
4: En fait, c'est aussi d'épurer toutes les étapes techniques. De revenir à la matière la plus humble et pendant la résidence au Tournefou, donc à Palis, il se trouve qu'il y a eu des travaux juste à côté de l'atelier et qui m'ont permis de bénéficier de récolter en fait avec un peu plus de facilité l'argile qui était dans le sol directement à 15 mètres de ma porte d'atelier. Et donc j'ai cherché aussi à travailler directement cette argile-là sans intermédiaire, sans
3: donc... Retour à la terre.
4: Ouais, en fait. Vraiment. Et autant que possible le travail à main nue aussi. C'est-à-dire que j'ai commencé pour me rassurer avec des travaux assez techniques. Mmh. Avec le modelage, mais du moulage, des surmoulages, des reprises, des mises au point, donc qui est le principe de reproduction quand on taille. Le fait de d'épurer au maximum, c'est aussi donner plus de place à une certaine vulnérabilité du geste, à quelque chose de plus essentiel, peut-être.
3: Qu'est-ce qu'elle vous a apporté, cette résidence ?
4: Alors, un temps pleinement dédié. C'est vrai qu'au quotidien, y a toujours plusieurs projets en parallèle, des choses sur la vie personnelle aussi qui sont très prenantes. Mmh. Voilà. Et le changement de contexte et le rapport au musée aussi, de pouvoir y aller, visiter, revisiter, revisiter, d'aller voir des réserves, de... rencontrer aussi des personnes, les agents, des personnes autour du Tournefou. Donc ce changement de contexte et cette disponibilité complète ont permis, sur un temps assez court, de vraiment s'immerger dans une seule question qui était le modelage et comment le travailler pour moi, quel sens aujourd'hui ça pouvait avoir.
3: Alors le samedi 17 octobre, eh bien justement au Tournefou à Palis, on pourra visiter votre atelier.
4: C'est ça, l'atelier en résidence. Et puis il y a d'autres artistes qui sont présents en même temps que moi au Tournefou. Donc Picard et Christophe, un artiste qui vient d'Autriche et Christophe qui est hongrois et qui vient de pour une résidence d'écriture.
3: Et le lendemain, donc le dimanche 18 octobre à 15h, ce sera au musée Camille Claudel de Nogent-sur-Seine. Là donc vous allez présenter un petit peu tout ce que vous avez réalisé durant la résidence.
4: Alors une bonne partie, c'est vrai que c'était une résidence assez généreuse en production et qui m'a amené aussi à, avec toujours ce travail de la terre, à aborder aussi d'autres techniques, dont la performance, qui est quelque chose que j'ai fait dans l'atelier, que j'ai filmé. Et donc ce petit film d'une douzaine de minutes sera projeté à l'auditorium après une visite du musée et des sculptures que j'ai pu réaliser.
3: Elles vont être mises en place à l'intérieur du musée avec les sculptures de Camille Claudel, par exemple.
4: Alors, Camille Claudel, non, parce qu'en fait, c'est le musée Camille Claudel, mais il y a beaucoup d'autres artistes, dont Dubois, Boucher, dont c'était le nom avant du musée, Dubois, Boucher, qui ont été pour l'un le professeur et le professeur de son professeur. Donc, il y a eu comme ça une histoire de transmission dans ce musée. Et donc, je me suis... En arrivant, effectivement, j'avais en tête beaucoup le travail de Claudel. Et puis, petit à petit, ça s'est élargi à pas mal d'autres œuvres dans les influences, très revisitées aussi, par rapport aussi à mes propres réflexions plus personnelles.
3: Parce que c'est, j'imagine, en tant que sculpteur, surtout dans ce musée, c'est quand même une place quand même importante.
4: Oui, c'est vrai que ça mettait un peu la pression.
3: J'imagine.
4: Effectivement, la sculpture a été assez méconnue au XXe siècle. Mais en histoire, les historiens de l'art, c'était quelque chose qui était peu étudié. Et donc, un musée de sculpture avec notamment ces grandes figures-là, forcément, oui, c'est inspirant. Ça correspond, ce que j'évoquais tout à l'heure, à cette période qui m'a beaucoup inspiré pendant ma formation et en début de carrière. Et finalement, c'est aussi une invitation à s'en détacher avec ce contact répété et de comment dépasser ces choses. Enfin, dépasser, c'est pas hiérarchique, hein,
3: oui.
4: Mais sur ou se libérer de toute cette charge-là. Dans mon apprentissage, dans le travail du marbre, c'est quelque chose de très méthodique, de charger d'histoire et de retrouver une certaine liberté, une certaine légèreté vis-à-vis de ça.
3: Donc un travail plutôt bénéfique finalement,
4: oui,
3: cette résidence. On se libère, on revient aux sources, mais on se libère en même temps.
4: Totalement. Et c'est vrai que dans l'atelier, c'était aussi d'explorer une gestuelle plus qu'un protocole qui permette cette liberté-là. Et la découverte notamment de la préparation de la terre de Palisse m'a permis ça parce qu'elle réagissait assez différemment de terre bien préparée par des ateliers, des industries éventuellement, des petites industries. Mais effectivement, ça amenait une sensation différente. Ça m'a amené aussi à aller chercher de la paille chez un agriculteur pour la mélanger à terre, pour lui donner une meilleure résistance, des choses comme ça. Et qui forcément impacte le geste derrière.
3: Du coup, vous avez d'autres projets différents de ce que vous aviez imaginé avant d'arriver dans cette résidence pour la suite. Est-ce que ça va changer quelque chose dans votre travail par la suite?
4: Ça, c'est en permanence en évolution. Donc oui, je pense que... alors, je suis aussi dans ma vie personnelle et professionnelle sur un changement avec un nouveau lieu de vie, avec un atelier attenant à la maison, avec un espace extérieur. Donc dans tous les cas, je suis sur une bascule un peu. Et c'est vrai que la résidence arrive à ce moment-là où mon nouvel atelier n'est pas encore installé. Donc c'était assez précieux pour ça d'avoir ce temps de création au milieu d'une zone de turbulence, on va dire. De turbulence heureuse, mais de turbulence. Et donc, oui, c'est vrai que ça peut... je sais pas encore comment. Je suis encore, encore plein dans la résidence, donc j'ai pas encore le recul pour savoir ce que ça va donner.
3: Pour le samedi 17 octobre, ça sera de quelle heure à quelle heure l'ouverture des ateliers?
4: Bonne question.
3: C'est une bonne partie
4: de la journée, oui.
3: J'imagine. Donc ça sera l'occasion de vous retrouver le samedi 17 octobre. Là, ça sera en entrée libre de toute façon sur le Tournefou. Et puis le lendemain, donc dimanche 18 octobre à 15h au musée Camille Clonel de Nogent-sur-Seine. Est-ce qu'il faut réserver? Comment ça se passe?
4: C'est en entrée libre ce
3: jour-là.
4: C'est
3: en entrée libre aussi ce jour-là, donc c'est l'occasion d'aller jeter un coup d'œil sur ce que vous avez pu réaliser durant ces 2 mois de résidence. Merci beaucoup François, et puis bon retour chez vous, et puis bonne fin de résidence en tout cas en attendant.
4: Merci beaucoup.
3: Merci, bonne journée.
4: Bonne journée.
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1: Salut Agathe. Alors, dis-moi, qu'est-ce que tu es allée voir cette semaine au cinéma ?
0: Alors, hier soir, j'étais en direct du CGR de Troyes pour découvrir La Maison de nos rêves, la nouvelle comédie de Claude Zidi Junior avec Kev Adams, Chantal Latsou et enfin Camille Aguilar. Et pour cette avant-première, nous avons eu la chance d'avoir directement avec nous Kev Adams et Chantal Latsou. Ils sont venus nous présenter le film, nous parler de cette nouvelle aventure et évidemment, ils n'ont pas manqué de nous faire quelques petites blagues. Une rencontre très sympathique, pleine de bonne humeur, avant même que le film ne commence. Alors, vous vous demandez sûrement, de quoi parle La Maison de nos rêves ? On suit Benjamin et Amélie, un jeune couple qui rêve de devenir propriétaire. Ils pensent avoir trouvé la solution idéale, acheter une maison au bord d'un lac en viager. Le seul petit problème, c'est que la propriétaire, Nicolette, interprétée par Chantal Latsou, est censée être mourante. Donc le couple pense avoir trouvé le plan parfait pour accéder à la maison de leurs rêves. Sauf qu'une fois le contrat signé, Nicolette va finalement beaucoup mieux que prévu. Et elle n'a absolument pas l'intention de quitter sa maison. Benjamin et Amélie vont alors se retrouver dans une situation complètement improbable, avec cette maison qu'ils ont achetée mais dans laquelle ils ne peuvent finalement pas vivre. Et évidemment, avec Chantal Latsou dans le rôle de Nicolette, les situations vont rapidement devenir très très compliquées. Personnellement, j'ai vraiment apprécié le film. On retrouve le Kev Adams que l'on connaît, avec beaucoup d'humour et des situations assez décalées. Et Chantal Latsou est vraiment géniale, elle apporte énormément au film avec son énergie et son personnage complètement déjanté. Mais derrière l'humour, j'ai aussi trouvé que c'était une histoire très attachante. Le film fait finalement se rencontrer deux générations et montre comment des personnes qui n'ont au départ pas grand-chose en commun peuvent finir à créer de vrais liens. J'ai particulièrement aimé cette idée de famille qui se construit au fil de l'histoire, avec beaucoup de moments drôles mais aussi quelques passages bien plus touchants. De plus, le film aborde également quelques réalités de la vie actuelle, notamment les difficultés que peuvent rencontrer les jeunes pour devenir propriétaires, les problèmes d'argent ou encore la difficulté à construire sa vie. Par ailleurs, il met aussi en lumière la solitude de certaines personnes âgées, qui peuvent parfois se trouver seules, sans famille ou encore sans personne avec qui partager leur quotidien. Ainsi, sans être moralisateur, le film rappelle qu'il est important de prendre soin des personnes qui nous entourent et de ne pas laisser certaines personnes seules. Au final, c'est une comédie française drôle, touchante et très humaine, qui permet de passer un bon moment tout en repartant avec un petit message qui nous fait réfléchir. Donc si vous cherchez un film pour rire, mais aussi pour passer un moment plus émouvant, je vous conseille La Maison de nos rêves au CGR de Troyes.
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2: Bonjour, bonjour à tous. Retour à l'hippodrome de Vincennes et les 2850 mètres du prix ERA à l'occasion du Quintet Plus de ce vendredi 8 octobre 2026. Il réunira 15 trotteurs âgés de 7 à 11 ans n'ayant pas gagné 315 000 euros. Départ prévu vers 20h15. En tête de notre sélection, le 14, Indian Fontaine, sur la lancée de sa récente victoire, retrouve Eric Raffin. Il peut doubler la mise et venir l'emporter. Suivi du 12, Inérite, que l'on ne présente plus en pareille société. Le 15, Ilio Pierre J sur la montante actuellement. Le 13, I Still Loving You, sache à placer dans la bonne combinaison. Et enfin le 8, Horizon 2, Tepe à très belle cote, prendre une belle allocation. Il complétera notre sélection. Une sélection que vous pouvez retrouver sur ma chaîne YouTube Tom Kazak, les pronostics hippiques avec mes dernières minutes. Donc notre choix aujourd'hui. Premier, le 14, Indian Fontaine. Second, le 12, Inérite. Troisième, le 15, il est au Pierre J. Quatrième, le 13, I Still Loving You. Cinquième, le 8, Horizon 2. Tel le second choix, le 5, le 6 et le 10. Et à vous la fortune!

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3: Bonjour et bienvenue à l'antenne de Thème Radio. Il est 8h et nous sommes le vendredi 9 octobre 2026. Bonjour Louis-Marie.
4: Bonjour Gauthier.
3: Bonjour Constant.
5: Bonjour Gauthier.
3: Bonjour Apolline.
6: Salut Gauthier.
3: Ça va bien ?
6: Ça va et toi ?
5: Ça va très bien.
3: Très bien. Alors de quoi va nous parler Barbara ce matin ? Eh bien à 8h30 elle nous parlera de la saison de l'art déco qui commence en octobre. Ensuite à 9h elle nous parlera du salon du livre qui est rebaptisé le salon 3000 pages et qui commence donc ce week-end. Et pour finir à 9h30 on parlera de l'élection de Mister France. En attendant on va commencer par un titre de Bandit, ça s'appelle Nyctalope.

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1: Bonjour à toutes et tous, on se retrouve aujourd'hui pour votre horoscope du vendredi 9 octobre 2026. Alors, commençons avec les béliers. En amour, une petite attention pour raviver la complicité. Célibataire, restez ouvert aux surprises. Quant au travail, votre motivation est au rendez-vous, profitez-en pour terminer un dossier en attente.
2: Ami Taureau, vous aurez besoin de stabilité et de tendresse. Prenez le temps de profiter de vos proches. Argent et travail, une dépense imprévue pourrait vous obliger à revoir vos priorités. Restez prudent.
1: Poursuivons avec les Gémeaux. En amour, votre charme facilite les échanges. Une conversation pourrait vous réserver une belle surprise. Argent et travail, votre créativité vous aide à trouver une solution originale. N'hésitez pas à partager vos idées.
2: Ami Cancer, maintenant en amour, vous recherchez de la douceur et de la sincérité. Un moment à deux vous fera du bien. Argent et travail, votre sérieux est apprécié. Une discussion pourrait vous aider à avancer sur un projet.
1: Camarade Lion, en amour, vous rayonnez et attirez les regards. Profitez de cette énergie pour faire le premier pas. Argent et travail, votre assurance vous permet de convaincre. Attention toutefois aux décisions prises trop rapidement.
2: Ami Vierge, maintenant en amour, laissez vos doutes de côté, exprimez vos sentiments, la sincérité renforcera vos liens. Argent et travail, votre organisation fait la différence, vous pourriez enfin terminer une tâche qui traînait.
1: Poursuivons avec les balances, en amour, le dialogue permet d'apaiser une tension, une belle complicité pourrait renaître. Argent et travail, votre diplomatie facilite les échanges, une collaboration mérite toute votre attention.
2: Ami Scorpion, en amour, vous avez besoin de transparence. Une conversation franche pourrait vous rassurer. Argent et travail, votre détermination vous aide à surmonter un obstacle. Gardez confiance en vos capacités.
1: Camarade Sagittaire, en amour, une sortie ou une rencontre imprévue pourrait aiguiller votre journée. Argent et travail, votre enthousiasme est communicatif. Une nouvelle possibilité pourrait attirer votre attention.
2: Ami Capricorne, maintenant en amour, un geste tendre pourrait renforcer votre relation. N'hésitez pas à montrer votre attachement. Argent et travail, votre persévérance porte ses fruits. Une décision réfléchie vous permettra d'avancer sereinement.
1: Poursuivons avec les Verseaux. En amour, vous avez envie de nouveautés. Une conversation originale pour éveiller votre curiosité. Argent et travail, vos idées sortent du lot. C'est le bon moment pour proposer une autre façon de faire.
2: Ami Poisson, pour finir en amour, votre sensibilité favorise les rapprochements. Une attention sincère pourrait illuminer votre journée. Argent et travail, votre intuition vous guide, mais prenez le temps de vérifier les détails avant de vous engager. Et voilà pour votre horoscope du jour. On se retrouve d'ici quelques instants pour votre éphéméride. En attendant, retour à la musique avec Jeff Beck, Freeway Jam.

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1: Bonjour à toutes et à tous, on se retrouve pour notre éphéméride du vendredi 9 octobre 2026. Nous sommes le 282e jour de l'année, il en reste donc 83 avant la fin de celle-ci. Nous sommes également la 42e semaine de cette année. Le soleil s'est levé à 8h01 ce matin et se couchera à 19h13 ce soir. Durée d'ensoleillement, 11h11. Les phases lunaires. La lune sera décroissante et pleine à 19%. Les prochaines phases de 18 à 10, 26, 10 à 9 à 5h12. Le proverbe du jour. Fou qui se tait passe pour un sage. Nous célébrons aujourd'hui la journée mondiale de la poste et en citation, le cœur a ses raisons que la raison ne connaît point, on le sait en mille choses. Nous fêtons aujourd'hui les Denis ainsi que les Sarah et les Sibylle. C'était donc notre éphéméride et on se retrouve pour la météo.

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1: Bonjour à tous, on se retrouve pour votre météo de ce week-end. Ce week-end dans l'aube, vous aurez des températures qui entre 4 et 12 degrés, avec le temps qui deviendra fortement humide au cours de la journée. Donc froid le matin et 5 degrés en dessous de la normale. Pour ce vendredi matin, vous aurez 5 degrés ressentis 3 degrés, avec des rafales de vent allant jusqu'à 30 km/h. Et cet après-midi, vous aurez 12 degrés ressentis 9, avec des rafales allant jusqu'à 45 km/h. Samedi matin, nous aurons dans la matinée un ressenti de 12 degrés, de 12 degrés ressenti 10, et pour l'après-midi, les températures remonteront légèrement avec 17 degrés ressenti 16 et des rafales de vent allant jusqu'à 35 km/h. La température restera toujours humide et diminuera en cours de journée. Et pour le dimanche 11, le matin, nous aurons 9 degrés, ressenti 7 avec un ciel nuageux et des rafales de vent allant jusqu'à 25 km/h. Et l'après-midi, toujours des nuages avec 16 degrés, ressenti 15 et toujours des rafales allant cette fois-ci jusqu'à 30 km/h. Les températures fluctueront entre 9 et 16 degrés tout au long de la journée avec des valeurs proches de la normale.

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2: Bonjour à toutes et tous, bienvenue dans l'info du jour. La nouvelle saison de l'Art Déco propose une programmation variée, cirque, musique classique, humour, théâtre, spectacle, jeune public. Et pour nous en parler, nous sommes avec Marie-Laure Caterino, maire adjointe en charge de la culture et de l'animation de la vie locale, et Lucie Balanche, responsable du pôle animation de la vie locale. Bonjour à toutes les deux.
3: Bonjour.
4: Bonjour.
2: Alors une nouvelle saison qui commence avec un lancement officiel de la saison 2026-2027 qui s'est réalisé le 2 octobre dernier à l'Art Déco. Comment ça s'est passé ?
3: Très bien. Une découverte, je pense que j'ai vu tout le monde rire, des plus petits aux plus âgés. On avait une petite fille qui riait à gorge déployée devant. Un lancement coloré avec une troupe qui s'appelle Colors qui faisait de l'improvisation. La présence d'un invité savinien de prestige, monsieur François Rousseau, qui a, je crois, un petit peu mouillé la chemise sur scène, gentiment en découvrant l'improvisation. Et franchement, une soirée très très drôle. Et alors pour moi, impressionnante. Je pense que tout le monde a redécouvert l'improvisation et les performances des artistes étaient assez exceptionnelles.
2: Alors justement, première en tant que maire adjointe à la culture.
3: Petite nouvelle.
2: Petite nouvelle, donc oui, ça fait quoi ?
3: Je ne vais pas mentir, l'ouverture de saison, en plus monsieur le maire n'était pas présent puisqu'il était parti au jumelage en Allemagne. Pas mal d'émotions. Hein, je crois que sur scène, on sentait un petit peu la tension. Après, c'est une première en tant qu'adjointe. L'Art Déco, pour moi, c'est une vieille histoire parce que j'ai commencé à travailler là-bas il y a maintenant plus de 25 ans. Je crois que j'ai fait de la régie de salle pour les nuits de champagne. J'ai travaillé au centre aéré en ayant un bureau là-bas. Et du coup, pouvoir avoir... Oui, Lucie, l'administration du secteur ado et du centre aéré était à l'époque à la Maison pour tous, donc avec Denis Mabir et l'équipe de l'Art Déco. Et là, le fait de présenter en plus une programmation avec le retour des arts du cirque, par exemple, je trouve ça très chouette, en fait. Ça m'a fait un petit pincement au cœur, quand même.
2: Est-ce qu'il y a un fil rouge pour cette programmation de premier semestre ?
5: Le fil rouge, ça sera une plus grande variété dans l'offre de spectacle. On quitte un petit peu l'esprit 100% musical qui était donné à la salle depuis quelques années et on s'ouvre vraiment sur diverses formes de spectacle. On aura de l'humour, on aura du théâtre, du cirque, des spectacles jeunes publics et bien sûr des concerts.
2: Alors justement, ça va commencer dès novembre, donc jeudi 5 novembre, avec de l'humour. Ça fait longtemps qu'il n'y a pas eu d'humour.
5: Oui, ça fait bien longtemps. Moi, je ne m'en souviens pas. Marie-Laure, peut-être.
3: Ça peut-être nous, mais...
5: Oui, donc on accueille Mélodie Fontaine le 5 novembre. Mélodie Fontaine, c'est vraiment une artiste émergente de la scène humoristique française. Elle est de plus en plus connue, elle officie presque tous les jours sur France Inter et sur Internet, elle fait un tabac avec des vidéos courtes où elle met souvent en scène ses relations avec sa maman. Et donc, elle sera présente le jeudi 5 pour son spectacle Nickel Nickel qui a reçu récemment un prix de la part de la SACD. Donc c'est vraiment un spectacle corrosif, mais aussi attachant, subtil, qu'elle nous proposera ce soir-là.
2: Ensuite, le 17 novembre, il y aura une version virevoltante du Barbier de Séville.
3: Par le théâtre du Lucernaire, effectivement. Un petit coup de cœur pour nous, un classique de Beaumarchais un peu dépoussiéré. On garde Figaro, on garde les ruses, les quiproquos, les personnages un peu hauts en couleur. Par contre, c'est un petit peu plus déjanté. Donc c'est proposé en spectacle scolaire, puisque ça fait partie du programme normalement. Alors pour nous, spectacle scolaire, ça veut dire qu'il est proposé l'après-midi en priorité aux écoles et aux collèges, et puis en soirée pour la partie en famille, pour les parents qui veulent le redécouvrir, ou pour les parents non accompagnés de leurs enfants qui ont aussi envie de voir ce spectacle un petit peu baroque.
2: Et puis ensuite, eh bien, on passera au 10 décembre, où là, eh bien, on va faire un concert classique vocal, ça sera à 20h30.
5: Oui, on accueille ce soir-là deux formations, donc la formation Les Ardeurs, qui est un groupe de 6 chanteurs et chanteuses qui interpréteront un répertoire plutôt baroque. Alors le baroque, on est peu à connaître. Moi-même, je ne suis pas une grande spécialiste, mais pour nous aider dans cette découverte, les artistes proposeront des clés d'écoute, des petits moments d'interaction avec le public pour expliquer un petit peu leur leur répertoire. Et puis ensuite, on enchaînera avec Kana Miyamoto, qui est une pianiste, une jeune pianiste, mais une pianiste virtuose japonaise, qui nous proposera, elle, plutôt un répertoire romantique pour conclure la soirée.
2: C'est l'occasion de découvrir d'autres répertoires qu'on ne connaît pas forcément.
5: Exactement. Même si au niveau du piano, on sera plutôt sur des grands classiques. La découverte se fera surtout au niveau de l'ensemble vocal et ce répertoire baroque assez inédit.
2: En janvier, place aux plus petits pour Ça cartonne.
3: La compagnie Matique, ouais. Un joli spectacle. En fait, une aventure de Lucien qui, avec ses cartons, à la base, je crois, doit construire une maison et puis évidemment, ça se transforme en aventure complète. C'est assez poétique, il y a beaucoup de mimes, ça a l'air très drôle, très... vraiment un univers à part. Petit et grand, moi j'ai déjà eu l'occasion de voir cette compagnie et j'en garde vraiment un super souvenir.
2: Et puis, eh bien, dans le cadre de Bulles de chansons, il y aura le mardi 19 janvier Tété.
5: C'est ça, donc...
2: Qui fait son grand retour, je crois.
5: Oui, avec un album qui vient de sortir, qui s'appelle Une semaine sur deux. Et donc, tout naturellement, on l'a proposé dans le cadre du festival Bulles de chansons qu'on organise avec l'espace Gérard Philippe de Saint-André et puis l'association Trois Chantes, parce que Tété, il est connu pour ses grands talents de parolier. Et donc, il nous proposera un spectacle, enfin, un concert plutôt... acoustique dans lequel on découvrira son nouvel album mais aussi ses grands classiques et notamment son plus grand tube À la faveur de l'automne, bien sûr.
2: Et puis en février, le 5 février, ce sera l'occasion de voir du cirque à l'Art déco avec Circo Infinito. Ça sera le dernier spectacle de ce premier semestre.
3: Exactement, le 5 février, c'est une compagnie qui propose une immersion dans les arts du cirque, alors sous un peu toutes leurs formes. Hein, on retrouve des prouesses forcément physiques, de la voltige, de la jonglerie. Il y a également du mime, il y a également du théâtre, il y a également de l'humour. C'est vraiment un moment suspendu. En plus, esthétiquement et graphiquement, on retrouve vraiment des spectacles qui ont un univers marqué. Donc généralement, on se pose, on regarde et puis on admire en fait.
2: Alors il y a toute cette programmation, ça qui est faite par la ville de Sainte-Savine, mais il y a aussi les plus de l'Art déco qu'on peut découvrir aussi à côté.
5: Oui, donc l'Art déco se veut un espace qui est ouvert à toutes les initiatives culturelles au sens large. Donc on accueille des événements qui sont organisés par d'autres services de la ville, mais aussi par des associations extérieures. On aura le 22 octobre un concert de Yves Jamais, qui est déjà complet. On aura les traditionnels concerts de Noël de l'Orchestre d'Harmonie Municipale et puis de l'École de Musique, le 21 novembre et puis le 12 décembre. Le 27 novembre, on accueille le Mois du Film Documentaire qui aura pour thème cette année De l'Aube à l'Assiette. Toute une suite de rendez-vous autour de la consommation locale. Et puis le 6 décembre, emblématique rendez-vous des déchineurs avec les puces savinienne qui va transformer l'Art déco en brocante géante le temps d'une journée.
2: Très bien. Merci beaucoup en tout cas pour tout ce programme. Ce programme, on peut le retrouver de toute façon sur les réseaux sociaux et également sur le site internet.
3: Exactement. À savoir que une des nouveautés cette année pour nous, c'est qu'on a fait le choix de scinder la programmation en deux. Donc là, on est vraiment sur la première partie qui court d'octobre à février. Et puis, il y a une seconde partie de programmation qui sera dévoilée à la fin de l'année. On peut d'ores et déjà annoncer un petit prince revisité, immersif avec la voix de Philippe Torreton et donc un acteur sur scène tout de même. On peut annoncer un autre concert en coproduction avec les Nuits de Champagne. On peut annoncer un bal folk avec Folk à fond qu'on retrouve dans nos murs. Une soirée avec la troupe Mille Accords dans le cadre de la Ligue contre le cancer. Voilà, donc d'autres actions qui vont arriver. Et puis un spectacle jeune public également avec la compagnie Lilanour qui s'intitule Macri, la petite fileuse, où on va retrouver du chant de la danse indien, du tissage. Donc voilà, une autre partie de programmation à dévoiler un peu plus tard.
2: Donc n'hésitez pas à aller voir sur le site l'art-déco.com. Vous allez retrouver en tout cas tous les spectacles et prendre vos billets également sur le site.
5: Sur le site ou directement à la maison du boulanger de Troyes.
2: Merci beaucoup, très bonne journée.
5: Merci beaucoup.
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1: Bonjour, bonjour à tous. Retour à l'hippodrome de Vincennes et les 2850 mètres du prix ERA à l'occasion du Quintet Plus de ce vendredi 8 octobre 2026. Il réunira 15 trotteurs âgés de 7 à 11 ans n'ayant pas gagné 315 000 euros. Départ prévu vers 20h15. En tête de notre sélection, le 14, Indian Fontaine, sur la lancée de sa récente victoire, retrouve Eric Raffin. Il peut doubler la mise et venir l'emporter. Suivi du 12, Inérite, que l'on ne présente plus en pareille société. Le 15, Ilio Pierre J sur la montante actuellement. Le 13, I Still Loving You, sache à placer dans la bonne combinaison. Et enfin le 8, Horizon 2, Tepe à très belle cote, prendre une belle allocation. Il complétera notre sélection. Une sélection que vous pouvez retrouver sur ma chaîne YouTube Tom Kazak, les pronostics hippiques avec mes dernières minutes. Donc notre choix aujourd'hui, premier le 14, Indian Fontaine. Second le 12, Inérite. Troisième le 15, il est au Pierre J. Quatrième le 13, I Still Loving You. Cinquième le 8, Horizon 2. Tel le second choix, le 5, le 6 et le 10. Et à vous la fortune!

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1: Il est 9h.
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3: Bonjour à toutes et tous, bienvenue dans l'info du jour. Pour sa 40e édition, le festival 3000 pages célèbre 4 décennies de souvenirs et de rendez-vous littéraires précieux entre auteurs de renom et pépites émergentes. Et bien l'événement réaffirme sa mission fondamentale, semer les graines du plaisir de lire dès le plus jeune âge. Du 8 au 11 octobre, l'espace Argence et de nombreuses structures auboises et marnaises deviennent le théâtre de rencontres essentielles entre créateurs et lecteurs de tous horizons. Et pour nous en parler, nous sommes avec Amélie Plançon, la directrice de 3000 pages. Bonjour Amélie.
4: Bonjour Barbara.
3: Alors on va déjà commencer dans le vif du sujet par ce changement de nom pour le Salon du Livre, donc qui devient le Festival 3000 pages, l'occasion de ce 40e anniversaire pour redonner une identité encore plus marquée peut-être.
4: Tout à fait, ça faisait des années que le conseil d'administration de l'association avait envie de changer de nom, avait envie d'avoir quelque chose de plus dynamique, donc 40 ans, c'était l'occasion voilà, de se faire une deuxième jeunesse. Et puis c'est vrai que plus qu'un salon du livre, quand on entend salon du livre, on voit vraiment les livres et la vente de livres uniquement, alors que festival, c'est beaucoup plus représentatif de ce que nous faisons, c'est-à-dire beaucoup de médiation pour amener les gens au livre.
3: Et en plus, on cite 3,
4: hein,
3: donc
4: oui.
3: 3000 pages, c'est quand même important.
4: Oui, on peut tellement s'amuser avec ce nom de ville que...
3: Tout à fait. Alors, 4 décennies de souvenirs, d'anecdotes, de rencontres d'auteurs, ce n'est pas rien. Toi, ça fait combien de temps que tu es directrice ?
4: Ce n'est pas gentil de me poser cette question. Ça fait 27 ans que je suis sur le Salon du Livre.
3: Enfin, oui.
4: Du coup, sur le festival maintenant.
3: D'accord. Donc, du coup...
4: Ah oui, on en a vu des changements, oui, oui. Et en même temps, c'est toujours le même bonheur de voir ces jeunes émerveillés parce qu'on a de plus en plus de mal à faire lire nos enfants, à leur donner le goût de la lecture. Mais quand on les voit sur le salon, les petits, c'est toujours de l'émerveillement quand ils ouvrent un livre. Et ça, ça n'a pas changé.
3: Quel a été le changement le plus marquant finalement durant toutes ces années où tu as vécu le salon?
4: Alors là, vous me piégez. Ah, je vous dis, l'émerveillement, c'est le même. Peut-être que les Troyens, en fait, au bout de 40 ans, on en est presque à la 3e génération. Donc maintenant, des gens de mon âge, donc la cinquantaine, ont connu ado le salon. Donc ça a changé. C'est quand même beaucoup plus facile à 3, on voit par rapport à des collègues dans d'autres villes, où ils ont un petit peu du mal à faire venir le public, alors que là, nous, on fait partie de leur vie depuis 4 décennies, quoi.
3: Oui, c'est vraiment ancré, hein. C'est le rendez-vous du mois d'octobre où on va forcément.
4: Et puis voilà, les parents, dès qu'on a un enfant, on se dit « Ah bah tiens, ça va être l'occasion, ça me rappelle des souvenirs ». Donc là, pour nos 40 ans, on a rencontré pas mal de gens, dont notre résidente, puisqu'on s'occupe aussi d'une résidence, qui est auboise, et dans sa lettre, elle nous avait expliqué à quel point le salon l'avait marqué et qu'elle s'était dit « Tiens, en fait, c'est un métier d'être auteur, il y a des auteurs vivants, contemporains, et pourquoi pas le faire ?»
3: Éponine Côté, donc
4: tout à fait.
3: Justement que on rencontre avec les enfants actuellement sur Thème Radio, hein, c'est plutôt sympathique. Et juste, c'est aussi ça, c'est rencontrer les auteurs, les illustrateurs, échanger avec eux, c'est un des points forts aussi du salon.
4: Oui, vraiment, l'important, c'est l'auteur est vraiment au cœur du salon, c'est lui le créateur, et on essaye de montrer aux enfants qu'il y a tout, plein de styles et qu'il y a forcément un style, un propos qui va les toucher. Donc oui, c'est important de rencontrer les auteurs parce qu'il n'y a personne de plus passionné qu'eux-mêmes pour donner envie de lire.
3: Et puis, il y a quand même combien d'écoles qui déambulent dans les allées du salon
4: Alors, je peux vous dire que cette année, on a déjà 9000 enfants qui sont inscrits en rendez-vous scolaire. Après, on a tous ceux qui viennent profiter de la grande librairie, des expositions en libre accès. Donc ça, on saura ça la semaine prochaine.
3: Parce que c'est vrai que souvent, en fait, les enfants viennent avec leur école et puis ils ont envie de revenir.
4: Oui, c'est...
3: Donc ils ramènent les parents. Donc c'est ça qui est vraiment sympa.
4: C'est notre meilleur com'. C'est les enfants qui tirent, on peut le dire carrément, qui tirent par le bras les parents. Alors ça peut être pour aller rencontrer l'auteur qu'ils ont vu, mais aussi quand ils voient un spectacle, ils adorent le revoir avec les parents le week-end. C'est pour ça que vous verrez, on a des performances le week-end. On essaye de maintenir au moins une séance le week-end, des spectacles qu'on propose aux scolaires pour qu'il y ait ce moment de magie et que pour une fois, ce soit l'enfant qui amène amène ses parents à la culture et à quelque chose qui lui a plu.
3: Alors, il y a des spectacles sans réservation, des spectacles sur réservation.
4: Alors, les spectacles avec réservation, ce sont les spectacles que nous faisons avec nos partenaires, puisque nous avons plusieurs partenaires sur le salon, dont le 3 fois plus. Lui, c'est un spectacle pour les tout-petits, c'est Croque Bisou, c'est une adaptation d'une série, c'est vraiment très mignon. Si vous avez des petits de 2-5 ans, je vous le conseille. Donc là, il faut voir direct avec le 3 fois plus. Et puis cette année, on a une création vraiment qui nous tient à cœur, c'est Benjamin Lacombe et Mickaël Brun-Arnaud, qui viennent de sortir un album et qui nous font l'honneur à trois de créer un spectacle autour de cet album. Et là, ce sera à la Maison du Boulanger, enfin, Théâtre de Champagne le samedi soir. Voilà, il y a aussi une musicienne très talentueuse qui fera de l'harpe. Enfin, ça va être, je pense, très joli.
3: À la Maison du Boulanger, toujours, eh bien, exposition entrée dans la tanière du loup. C'est l'occasion de découvrir les 40 ans de création jeunesse.
4: Ben oui, on avait envie de parler de l'évolution de la littérature de jeunesse depuis 40 ans parce que ça a vraiment été bouleversé. Et plutôt que de choisir un thème lambda, on s'est dit attaquons-nous au loup. Parce que le loup, voilà, on a tous des souvenirs avec un loup. Alors, pour les plus âgés, c'était le grand méchant loup, mais pour les plus jeunes, ça peut être un doudou. Enfin, c'est le loup copain et sympa, et on voulait, voilà, montrer cette évolution. Donc, il y a un espace vraiment très ludique pour les familles. On a vraiment imaginé cette expo, le rez-de-chaussée, pour les enfants. Et puis, l'étage, on fait un focus sur 6 créateurs qui sont passionnés par le loup. Et là, oui, c'est un petit peu plus pour adultes, donc il y en a pour tout le monde.
3: Et puis, dans les spectacles dont on parlait, hein, il y a à la mairie de Troyes, la chapelle Argence ou l'espace Argence. Enfin, on peut retrouver de toute façon tout le programme sur...
4: Vous parliez de la... Je vais juste rebondir sur la salle des fêtes. C'est en fait le spectacle de Suzy Morgenstern, qui est vraiment la star de la littérature jeunesse. Et comme cette année, nous travaillons sur les différentes générations, c'est ensemble, imaginons demain. Elle vient avec ses petits-enfants qui seront au piano.
3: Génial.
4: Au chant. Et je pense que ça va être magique.
3: Oui, donc c'est à ne pas louper.
4: Et il n'y a pas de réservation.
3: Samedi à 14h à la salle des fêtes de la mairie de Troyes.
4: Tout à fait.
3: À partir de 3 ans. Combien d'auteurs, illustrateurs cette année?
4: Alors cette année, on a dépassé notre jauge de 40. On est à 49 auteurs parce que nous avons donc une vingtaine d'auteurs très connus. Qui connaissent le Salon de Troyes, à qui on a demandé de nous faire découvrir un jeune talent ou un talent méconnu. Et en plus, nous avons les locaux. On ne pouvait pas fêter nos 40 ans sans les locaux. Donc là, oui, voilà, on a 49 cette année.
3: Dans les locaux, qui est-ce qu'on va retrouver?
4: Alors, il y a Mathias Frimand, qu'on retrouve d'ailleurs dans l'expo du Loup. Et puis après, en dédicace, on aura Julien Hervieux, Françoise Baum, Mona Leleu, Cyprien Hoth. J'espère que j'en oublie pas un, mais...
3: Ils sont nombreux en tout
4: Ils
3: cas.
4: Sont nombreux.
3: Quels sont les grands temps forts du festival?
4: Alors, on réitère notre nocturne hein, le vendredi jusqu'à 22h. Donc, c'est une ambiance plus calme, plus détendue le vendredi soir si vous voulez découvrir le salon en famille avec toutes les animations qui sont maintenues au premier étage. Et puis après, regardez le programme parce qu'il y en a vraiment pour tous les âges. On a des ateliers, ça c'est magique d'aller avec son enfant à un atelier. En général, il y a une dizaine d'enfants seulement. Et on est vraiment avec l'auteur, l'illustrateur. Et c'est un temps plus long pour partager, en plus des dédicaces, mais qui sont des fois parfois un peu frustrantes, ces dédicaces.
3: Et puis toujours la grande librairie, hein. Bien sûr, on retrouve les librairies Auboise.
4: Auboise et au Marnaise.
3: Et au Marnaise également.
4: Qui nous présente, je crois, plus de 50 000 livres. Donc franchement, il y en a vraiment pour tout le monde.
3: Il y a un travail aussi, on peut le souligner, un travail fait par les libraires qui est quand même aussi énorme.
4: Oui, ils vous font vraiment un vrai panorama de la littérature jeunesse actuelle.
3: Alors, toute la programmation, vous pouvez la retrouver sur le nouveau site 3000pages.fr.
4: Tout à fait. Puis vous n'hésitez pas à nous appeler. On est toujours heureux de vous aider, à vous conseiller. Si vous vous demandez quoi faire avec votre enfant le week-end, n'hésitez pas à nous appeler.
3: Merci beaucoup, Amélie. On rappelle, hein, donc c'est du 8 au 11 octobre à l'Espace Argence pour ce festival 3000 pages qui fête ses 40 ans d'existence. Les horaires?
4: Alors, pour le grand public, donc le vendredi soir jusqu'à 22h, le samedi 10h-19h et le dimanche 10-18.
3: Eh bien, merci beaucoup.
4: Merci.
3: On vous rappelle que l'entrée est gratuite, donc profitez-en, c'est un bon moment à passer, en tout cas en famille.
4: Merci Barbara.
3: Merci, bonne journée.
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2: Bonjour à toutes et tous, bienvenue dans l'info du jour. La troisième saison de l'élection régionale Mister France Champagne-Ardenne se déroulera samedi 24 octobre prochain à l'usine 16 rue Jacques Bachaud à Troyes. Le délégué du comité Mister France Champagne-Ardenne, Pascal Pagny, présente cet événement.
3: Alors le principe, c'est une élection qui met en lumière des garçons de notre région, Marne, Haute-Marne, Ardenne et Aube. Et à l'effet de cette élection, un candidat représentera la Champagne-Ardenne à l'élection nationale du 23 janvier prochain à Paris. Les quatre départements sont représentés cette année. Oui, c'est un concours d'élégance. La beauté, c'est un fait, oui, ils sont mignons, mais il n'y a pas que ça. Il faut être élégant dans la vie, il faut être élégant au quotidien, dans la façon de se tenir et dans la façon de s'habiller. Oui, c'est un concours d'élégance plus qu'un concours de beauté. C'est comme ça que moi je le conçois. Ils ont aussi cette vocation de soutenir une cause qui leur tient particulièrement à cœur. Ça peut être les animaux, le cancer du sein ou d'autres causes nobles qu'ils vont soutenir ardument durant cette troisième saison.
2: Le délégué revient sur les conditions de l'élection.
3: Deux parties pour notre élection. Il y a d'abord le vote du public qui aura lieu non pas dans la salle, mais dans un réseau téléphonique qu'on mettra en ligne ce soir sur Hello Asso. Et donc, ils ont eu aussi des challenges à remporter. Et puis, la deuxième partie, c'est le jury qui décidera le soir, avec la présence d'un huissier, qui gagnera cette élection. Alors, il y aura effectivement trois grands temps forts pour les garçons. Il y aura le défilé en costume, le défilé dans leur façon de vivre au quotidien, et puis le troisième défilé, que tout le monde attend bien sûr, ce sera en caleçon à pétus, où vous pourrez aisément voir leur élégance.
2: Après Marc Avenue l'an dernier, le comité a choisi un lieu symbolique de l'Aube.
3: Alors à l'usine, 16 rue Jacques Bachaud, nous remercions Elma Brod de nous recevoir. Je voulais un lieu original qui avait une relation directe avec Troyes. Troyes habillait le monde, il est temps que le monde le sache, c'est un projet qui me tient à cœur. Donc cette année, nous ferons cette élection dans un atelier de bonneterie qui se trouve donc à Troyes. Et puis ça fait très masculin cet atelier, donc voilà, cette année je voulais quelque chose d'un peu plus masculin et puis dynamique peut-être, puisque cet endroit est chargé d'histoire et du moins il me convenait parfaitement à moi et au comité.
2: Contrairement à l'élection Miss France, celle de Mister France n'est pas encore assez mise en avant, selon Pascal Pagny.
3: Alors les choses changent, puisque les filles aussi sont intéressées par ce concours, bien sûr. Il n'y a qu'à voir notre comité d'ailleurs, hein, il est exclusivement féminin ou presque. Mais oui, effectivement, il faut le mettre en avant. À quel titre ce concours n'aurait pas vocation à être mis en lumière? Les filles le sont, il faut Mister France, et comme Miss France, il représente aussi notre pays, l'élégance à la française n'est pas que féminin, il est aussi masculin. Et en ces périodes un peu troublées, je pense qu'il est temps de remettre ça en exergue.
2: Comme à chaque élection, le comité Mister France Champagne-Ardenne soutient une association auboise.
3: Oui, une association précisément, c'est Donne ton soutif que nous soutiendrons pour la deuxième année consécutive, puisque les bénévoles de Donne ton soutif sont des gens très actifs sur le terrain. Nous avons nous-mêmes un candidat qui est touché de près par cette problématique, donc nous soutiendrons Donne ton soutif et l'équipe de Laurence Diniz. Alors nous allons faire une levée de fonds le jour pendant cette soirée, nous ferons un appel aux dons à travers une tombola. Et nous espérons recevoir de l'argent suffisamment pour remettre un chèque important.
2: Deux des candidats au bois présentent leur motivation pour cette élection.
4: Quentin, 28 ans, candidat numéro 10 à l'élection Mister France Champagne-Ardenne. J'ai arrêté l'école très jeune. J'ai fait une formation en menuiserie, j'ai compris que le bâtiment, que j'étais pas manuel, que ça allait pas le faire. Je suis parti en restauration. J'ai enseigné à des enfants déscolarisés, puis je suis parti dans le prêt-à-porter où j'ai eu la chance d'habiller beaucoup de mariages. Et l'année dernière, j'ai habillé justement l'élection de Mister France Champagne-Ardenne. C'est exactement comme ça que j'ai atterri dans ce concours. J'ai vu l'aventure, j'ai vu que tout le monde avait l'air de bien s'amuser, de prendre beaucoup d'expérience, et je me suis dit pourquoi pas. Je suis pas sûr d'être le meilleur candidat pour dire comment on se prépare. Je pense que vous aurez des candidats qui ont une vraie préparation physique. Je viens vraiment pour une aventure, je viens vraiment pour amener du cœur, pour amener mon peps, ma personnalité dans l'aventure. Comme disait Pascal un peu plus tôt, c'est vrai que l'élégance, c'est pas qu'un physique. Et je viens apporter ma touche d'élégance à moi, qui n'est pas centrée sur le physique, pour le coup.
2: Quentin vient chercher avant tout une aventure humaine dans cette expérience.
4: Non, déjà l'année dernière, j'avais vu que c'était vraiment une aventure fraternelle. Et si j'avais pas vu ça, je la ferais pas cette année. C'est vraiment une aventure où tout le monde s'encourage, tout le monde se motive, on est content les uns pour les autres. On est attentif à l'écoute, au parcours de vie de chacun, et fraternel, c'est le bon mot. C'est déjà des souvenirs, c'est déjà... Je goûte déjà ce que je voulais goûter, cette fraternité, ce côté tous ensemble dans une même aventure, on avance, on y va. Il y aura qu'un gagnant, celui qui va gagner, on l'encouragera à fond à Paris. Ça m'a apporté l'humain que je cherchais.
2: Vincent Lefebvre, candidat numéro 1, est un des quatre autres au bois de l'aventure.
5: J'ai fait un bac professionnel et un BTS maintenance, donc je vais travailler en centrale nucléaire. Je me suis complètement réorienté, j'ai fait une licence et un master de droit, j'ai travaillé 3 ans dans l'administration publique à Paris et je me suis réorienté, je suis maintenant conseiller immobilier. Alors, c'est des amis qui ont parlé de moi à l'ancien Mister France Champagne-Ardenne Rémi Klein, et il m'a contacté sur les réseaux, et puis ça s'est fait comme ça. On m'a parlé de l'aventure, et au début, j'ai un petit peu hésité en me disant, est-ce que c'est un concours physique? Est-ce qu'il va falloir défiler en quelque sorte? Est-ce qu'on va juger l'apparence? Est-ce que c'est autre chose? Et c'est Pascal qui m'a contacté, qui m'a rassuré, qui m'a parlé du coup de ce concours d'élégance, et qu'il ne fallait pas du tout s'attendre à ce qu'il y ait des personnes avec de mauvaises ondes, de mauvaises intention, et plutôt un côté plutôt fraternel, comme disait mon camarade, et voilà, donc c'est pour ça que j'ai rejoint l'aventure. Alors moi, je me suis préparé un petit peu physiquement, j'ai perdu 12 kilos depuis que je me suis inscrit dans l'aventure. Je le fais aussi pour moi, mais voilà, ça m'a poussé un petit peu à me préparer physiquement.
2: Pour Vincent aussi, la fraternité existe bien entre les candidats.
5: Je suis le plus vieux du groupe, et du coup, on va dire que je suis un petit peu le papa, si je peux dire ça comme ça. Si je peux apporter beaucoup de soutien émotionnel, je sais qu'on a des personnes qui sont plus jeunes, ça peut être extrêmement stressant comme aventure. J'essaie de les soutenir un maximum. Et si je peux leur partager mon expérience de vie, c'est le but aussi. Chacun ramène sa personnalité, on a toujours à apprendre des autres personnes. Je pense que c'est important, on a tous des parcours de vie différents, des expériences qui sont différentes, et on a toujours à apprendre des autres. J'apprends tous les jours, je rencontre des personnes formidables de métiers différents.
2: Vous pouvez déjà voter pour Mister France Champagne-Ardenne 2026 sur helloasso.com, l'occasion de donner des voix aux différents participants.
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1: Bonjour, bonjour à tous. Ce retour à l'hippodrome de Vincennes et les 2850 mètres du prix ERA à l'occasion du Quintet Plus de ce vendredi 8 octobre 2026. Il réunira 15 trotteurs âgés de 7 à 11 ans n'ayant pas gagné 315 000 euros. Départ prévu vers 20h15. En tête de notre sélection, le 14, Indian Fontaine, sur la lancée de sa récente victoire, retrouve Eric Raffin. Il peut doubler la mise et venir l'emporter. Suivi du 12, Inérite, que l'on ne présente plus en pareille société. Le 15, Ilio Pierre J, sur la montante actuellement. Le 13, I Still Loving You, sache à placer dans la bonne combinaison. Et enfin, le 8, Horizon 2, Tepe, à très belle cote, prendre une belle allocation. Il complétera notre sélection. Une sélection que vous pouvez retrouver sur ma chaîne YouTube, Tom Kazak, les pronostics hippiques avec mes dernières minutes. Donc, notre choix aujourd'hui. Premier, le 14, Indian Fontaine. Second, le 12, Inérite. Troisième, le 15, il est au Pierre J. Quatrième, le 13, I Still Loving You. Cinquième, le 8, Horizon 2. Tel le second choix, le 5, le 6 et le 10. Et à vous la fortune!
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Guerre sainte se dit en arabe, El Jihad fi sabilillah, l'effort sur le chemin de Dieu. Un document du Vatican précise, le djihad n'est aucunement le kerem biblique. Il ne tend pas à l'extermination, mais à étendre à de nouvelles contrées les droits de Dieu et des hommes.

0: encore une journée de foot. 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
1: Et Polo, tu peux me ramener un cap

0: c'est quoi ce truc-là? Hé, hey, le bras, t'as entendu?
1: Oh, qu'est-ce que t'as encore, toi?
0: Bah, t'as pas entendu le cri?
1: Quel cri? Non, j'ai rien entendu, j'étais avec le central. 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
1: Il est 11h.
2: Eh bien, chers auditeurs de Thème Radio, bonjour. C'est au seuil de l'automne que nous nous retrouvons. L'actualité est toujours aussi dense. Quand on parle d'autopassion, l'on peut penser au circuit de Reims-Gueux à 130 km de chez nous. Le circuit de Reims-Gueux fêtait ses 100 ans les 12 et 13 septembre 2026. Laissé à l'abandon pendant plus de 30 ans, il a repris vie grâce à des bénévoles. Le site a accueilli en 1926 les plus grandes compétitions de Formule 1 et de Formule 2 avec les meilleurs pilotes du monde entier. Mais en 1972, il ferme à cause de problèmes financiers. L'association des passionnés du circuit de la Marne a tout restauré pour recréer le circuit que l'on connaît aujourd'hui. À noter que les tribunes et les stands ont failli être démolis. Bravo aux souvenirs du patrimoine. En évoquant le circuit de Reims-Gueux, comment ne pas avoir une pensée pour le pilote Jean-Pierre Moroni, né à Reims en 1942 et résident à Troyes durant de nombreuses années. À sa retraite du sport automobile, Jean-Pierre Moroni était à la tête des carrières de grève de Vaud et de Buchère. Il était une figure marquante de l'âge d'or du sport mécanique en Champagne. Sa carrière sportive commença en motocross et il devient champion de Champagne en 250 cm3 en 1962. Son exploit à Reims-Gueux eut lieu en septembre 68. Il réalise un coup d'éclat mémorable en battant les écuries d'usine au volant de sa monoplace Elina, équipée d'un moteur R8 Gordini de 1300 cm3. Jean-Pierre Moroni a été sacré lauréat du Critérium National de Formule France cette même année. Jean-Pierre, si tu es dans la région troyenne et que tu écoutes Thème Radio, nous te faisons un grand coucou et encore bravo pour ton passé de pilote automobile. Souvenir, souvenir. Eh oui. Nous allons passer maintenant à l'actualité de la Formule 1. Le Grand Prix d'Italie Forza Kimi Antonelli, il offre à l'Italie sa première victoire à domicile depuis Ludovico Scarfiotti, il y a tout juste 60 ans. Imparable, l'espoir italien s'impose à Monza après s'être lancé depuis la 19e place sur la grille de départ. Il devance son équipier d'écurie, à savoir George Russell et Max Verstappen. Alors que Ferrari mord la poussière avec l'abandon de Charles Leclerc et la 6e place de Lewis Hamilton, 3e doublé de la saison donc pour Mercedes et le 63e de son histoire pour l'écurie Mercedes. Toto Wolff, le grand patron de l'écurie Mercedes, était heureux puisque Mercedes prend le large au classement du championnat des constructeurs. Antonelli est le 4e Italien à remporter le Grand Prix d'Italie à Monza après Giuseppe Farina en 1950, Alberto Ascari en 1951 et 1952 et Ludovico Scarfiotti en 1966. Max Verstappen sur sa Red Bull termine 3e sur le podium après avoir sorti le grand jeu pour faire douter les Mercedes, mais sans succès certes, mais non sans panache. Notre Français Pierre Gasly sur Alpine a encore marqué de son empreinte Monza en y décrochant sa première pole position à l'issue d'un superbe samedi. Gasly, le magnifique, est décidément le gardien du temple de la vitesse. L'espoir argentin Franco Colapinto obtient sur son Alpine sa meilleure qualification de la saison et honneur à son patron Fabio Briatore. Dans le clan Ferrari, ils ont les joues rouges. La Scuderia attendait que la chaleur de Monza et de ses tifosi la prennent dans ses bras. Elle a plutôt reçu une gifle à domicile dont elle se serait bien passée lors du week-end d'introduction de son moteur évolué qui n'a pas suffi à se battre devant. Voici donc le classement du Grand Prix de Formule 1 d'Italie. Alors, bien sûr, comme je l'ai dit, Antonelli 1er, 2e Russell, 3e Verstappen, 4e Lando Norris, Oscar Piastri 5e, Lewis Hamilton sur Ferrari 6e, 7e Pierre Gasly. Donc Alpine a quand même montré un peu son savoir-faire. Au niveau des pilotes, Antonelli passe premier donc en 287 points devant Russell 201, Hamilton 191 points, Norris 171 et Charles Leclerc 155. Quant à Verstappen, sur sa Red Bull, il totalise 127 points. Nous allons passer donc, bien sûr, après Monza, au Grand Prix d'Espagne. Le Grand Prix d'Espagne, Antonelli sur Mercedes fonce et enfonce le clou au Grand Prix d'Espagne de Formule 1. Le jeune prodige italien de 19 ans, Kimi Antonelli, a enlevé la manche espagnole sur le nouveau circuit urbain de Madrid. Frustration des pilotes de ne pas avoir été consultés en amont sur la composition du tracé. Lando Norris sur McLaren est vainqueur moral. Privé de victoire sur un coup de malchance, le champion du monde a été brillant, le samedi lors des essais en réalisant un tour sensationnel. Plus que jamais, Lando Norris se montre digne de son numéro 1. Ce grand prix a été remporté par Antonelli. Brouillon au départ, le pilote italien a bénéficié de la voiture de sécurité virtuelle pour gagner une 8e victoire de la saison 2026. Pas la plus belle, bien sûr, mais pas le fruit d'un total hasard non plus. Nous allons faire une première pause musicale avec notre ami Nino Ferrer, le Sud.

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2: Eh bien, restons dans le sud avec toujours le Grand Prix d'Espagne. Bien sûr, la chaleur, mais ce matin à Troyes, ce n'est pas la chaleur, c'est le retour de l'automne. Allez, toujours le moral du côté de chez Red Bull maintenant. Les toreros domptent la bête sur un tracé fait exclusivement d'enchaînement de virages. Max Verstappen et Liam Lawson laissent l'impression d'avoir surpassé les attentes du clan Red Bull à Madrid. Deuxième et sixième, ils ont assuré une moisson de points importants pour la suite de la saison. Franco Colapinto dans le top 10 en qualification et non loin du top 5 en course. Il a permis à Alpine de surfer sur la belle dynamique enclenchée par Pierre Gasly à Monza. À Madrid, l'Argentin a convaincu à tel point qu'il serait presque cru à domicile. Notre Français Ocon, Esteban Ocon, retrouve de l'allant sur sa Haas depuis Budapest. En frôlant les points à Madrid, il confirme être toujours au rendez-vous, alors que son avenir est incertain. Côté Ferrari, il n'y aura pas manqué grand-chose à la Scuderia pour monter sur le podium à Madrid, où Leclerc a tenté sa chance en déclarant sa stratégie. Un rendez-vous qui était aussi l'occasion de tourner la page de Monza, qui n'avait pas été très brillant. Donc, le classement donc, de ce Grand Prix d'Espagne. À Madrid, premier Kimi Antonelli, deuxième Max Verstappen, troisième Lando Norris, quatrième Charles Leclerc, cinquième George Russell, sixième Lawson, septième Colapinto, huitième Oscar Piastri, etc., etc. Au niveau donc des pilotes, toujours Antonelli sur Mercedes avec 292 points devant Russell 211 et Hamilton sur Ferrari 191 et Norris McLaren 186, Charles Leclerc Ferrari 167 points. Passons maintenant du Grand Prix donc d'Espagne au Grand Prix d'Azerbaïdjan de Formule 1, retour gagnant de George Russell qui s'offre sa troisième victoire de la saison, quand Isaac Hadjar décroche un troisième podium en carrière. 0,196 secondes, millième de seconde, qui sépare le vainqueur Russell sur sa Mercedes et Max Verstappen sur sa Red Bull. Autant dire que c'est un pouce entre les deux. Il s'agit du plus faible écart depuis Indianapolis en 2002, où Rubens Barrichello a distancé de seulement 0,011 centième à millième, pardon, Michael Schumacher à l'époque. À Bakou, le drapeau tricolore s'est décliné en trois destins, le bleu d'Isaac Hadjar avec son troisième podium en Formule 1, le blanc avec Esteban Ocon, brillant huitième, au volant de sa Haas après un week-end pesant. Et qui voit son avenir en page blanche? Et le rouge de Pierre Gasly, qui a vu rouge après avoir été sorti par son propre équipier, alors qu'il filait vers de gros points. Vent de frustration chez Lando Norris et Oscar Piastri, donc chez McLaren. Voici le classement de ce Grand Prix d'Azerbaïdjan. Premier George Russell, deuxième Max Verstappen, troisième Isaac Hadjar, quatrième Charles Leclerc, Kimi Antonelli 5e, Lewis Hamilton 6e, etc., etc. En niveau des pilotes, Antonelli sur Mercedes creuse encore un peu plus l'écart avec 302 points devant son camarade d'écurie Russell 236 points. Troisième Hamilton Ferrari 199 points et Lando Norris McLaren 186 points. Puis Charles Leclerc Ferrari 179 points. Et Max Verstappen arrive en sixième position avec sa Red Bull à 183 points. Nous allons donc passer au Grand Prix de Bahreïn. Le Grand Prix de Bahreïn de Formule 1. Max Verstappen a renoué avec la victoire pour la première fois de la saison, malgré une météo bien arrosée. Kimi Antonelli n'a pourtant jamais semblé aussi proche du titre mondial. Sa deuxième place s'est conjuguée à de nouveau déboire pour George Russell, relégué à 84 points. Pour Ferrari, fin de malaise en Malaisie, rassuré sur l'avenir de son leader Fred Vasseur, le Scuderia retrouve sa sérénité et Lewis Hamilton le podium. À Sepang, Ferrari est sorti de la zone rouge avec ses voitures rouges, et oui, chez McLaren, ni Piastri ni Norris n'ont pesé sur les débats durant la course. Satisfaction du côté de chez Aston Martin, où Fernando Alonso, qui a fait le meilleur résultat de la saison au volant de la Formule 1 verte, Esteban Ocon, cet officiel, ne sera plus pilote de la Haas la saison prochaine. Sera-t-il en Formule 1 la prochaine saison en 2027 ? Pas certain, car tous les volants sont déjà prisés. À suivre, il veut absolument poursuivre sa carrière en Formule 1. Donc, nous verrons ce que ça donnera. Alors, donc, ce Grand Prix de Bahreïn, eh bien, Max Verstappen, l'incroyable Verstappen est toujours là. Hein, il finit premier devant Kimi Antonelli sur Mercedes. Deuxième, troisième, Lewis Hamilton. Donc, Ferrari monte sur le podium grâce à lui. Et puis, quatrième, c'est un peu frustrant. Quatrième, il est au pied du podium, mais pas dessus. C'était Charles Leclerc. Et puis, Isaac Hadjar, cinquième. Donc, il fait son bon retour en Formule 1 parce qu'il a été handicapé avec un problème de pied. Et donc, il faisait son retour après de la rééducation intensive. Donc, au niveau des pilotes, Antonelli Mercedes 320 points, Russell 236 points, Lewis Hamilton Ferrari 214, Charles Leclerc son camarade d'écurie sur Ferrari 191 points, et puis ensuite on retrouve Norris 188 points sur McLaren et Max Verstappen sur Red Bull 188 points, exactement aussi ex aequo. Au niveau des constructeurs, Mercedes creuse l'écart toujours, 556 points, devant Ferrari 405, McLaren 316 et Red Bull 298. Je pense que le championnat est déjà joué, donc nous verrons un peu plus après. Donc nous allons passer à l'endurance. Alors l'endurance, le WEC. 24 heures du Mans. Alors, fin de l'histoire entre le pilote Manceau Sébastien Bourdais et Cadillac. Le Sartois cherche un nouveau baquet pour 2027. Le pilote français n'a pas été reconduit par Cadillac en 2027, mais il refuse la retraite. Il espère continuer à rouler, même s'il paraît difficile de lui retrouver donc une place en hypercar ou en GTP. Si Bourdais ne roule pas en proto, il peut y avoir un rebond en LMP2 ou en catégorie GT. À 48 ans, notre Sartois n'a pas envie de prendre sa retraite du volant. Il a capitalisé de l'expérience au fil des années et particulièrement aux 24 heures du Mans. Donc à suivre l'avenir donc qui est incertain de Sébastien Bourdais. Il va disputer quand même l'avènement aux 24 heures du Mans. Donc, à suivre, l'avenir donc qui est incertain de Sébastien Bourdais. Il va...

C'est un ancien pilote de l'écurie AF Corse qui a été retenu pour piloter la 9X8. La pilote féminine Doriane Pain aura l'occasion de piloter la nouvelle Peugeot 9X8 dans le courant du mois de décembre pour clore la fin d'année 2026. On espère que chez Peugeot, que l'année 2027 sera meilleure pour l'écurie qui avait pourtant un bon potentiel. Le WEC au Texas. Alors bien sûr, la bonne étoile pour Ferrari, dominatrice pendant les deux premières heures de la course après avoir signé la pole position avec la Ferrari numéro 51. La Scuderia a ensuite vu l'épreuve texane lui échapper au profit de Toyota. Avant un incroyable coup du sort, à une dizaine de minutes du drapeau à damier, quand la Toyota numéro 7 japonaise a rencontré un problème offrant une victoire miraculeuse à la Ferrari numéro 50. Après la malchance mécanique de Toyota, du côté de Cadillac, la numéro 38 du team Herz-Jota a signé le meilleur résultat de la saison de l'équipe en WEC. La numéro 12 complète l'opération avec une 9e place, synonyme de points au championnat. Sur le podium, Alpine, le A fléché, termine sur le podium avec une 3e place de Charles Milesi. Quand du côté de Aston Martin, la numéro 7 termine 4e entre les deux Alpines. Aston Martin se perfectionne au fil des courses en espérant un premier podium de la saison lors de la prochaine course. Donc voici le classement donc du Texas. L'épreuve du Texas. Donc, le classement, premier la Ferrari en hypercar F Corse numéro 50 de Fuego Molina et Nielsen. Deuxième, Cadillac de Bamber Bourdet. Vous voyez, notre Sébastien Bourdet, on le retrouve en deuxième place. Troisième, Alpine Endurance Team, la numéro 35 de Milesi Félix D'Acosta. Et ensuite, quatrième, l'Aston Martin numéro 07 de Gamba. Et ensuite, cinquième, l'Alpine Endurance Team, la numéro 36, de Mako, Vieski, Gounon et Martens. Ensuite, Toyota en sixième place, etc. En GT3, nous trouvons en 17e position la Hertz of Racing Team, la numéro 27, de Jam, Robichon et Drudy. Au niveau des pilotes, en hypercar, c'est Rats Fredji, deuxième Kobachi, troisième Van der Hunde, et quatrième Buemi, le Suisse Hartley et l'anglais, l'anglais. Et puis cinquième position, Pierre Guidi, Joe Mavinazzi, Calado. Toujours le tandem. Au niveau des constructeurs en hypercar, Toyota en première place avec 140 points devant BMW, deuxième 131 points, troisième Ferrari 114 points. Ensuite, il y a le trou avec Cadillac, quatrième avec 80 points. Alpine, donc 66 points, cinquième position. Et sixième, bien sûr, Aston Martin, 52 points. Et ensuite, très loin derrière, Peugeot, en 7e position avec 16 points. Et puis en 8e position, la Genesis, la numéro 12. Donc c'est sa première saison donc, en course d'endurance. Donc nous allons faire une deuxième pause musicale avec notre Georges Brassens, chanson pour l'Auvergnat.

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3: Eh bien, poursuivons maintenant toujours dans le WEC, dans l'endurance, les 6 heures du mont Fuji au Japon. Là, il fait peut-être un peu plus chaud au Japon en ce moment que chez nous à Troyes ce matin. Alors donc, Paris gagnant, nettement dominé en rythme par les Alpines, la Toyota numéro 8 de Sébastien Buemi, Braden Hartley et Ryo Ikarakawa s'est imposé aux 6 heures de Fuji grâce à un coup de stratégie osé sous la dernière voiture de sécurité. Une victoire à domicile arrachée pour 0,591 millième face à Victor Martin sur Alpine qui propulse l'équipage en tête du championnat du monde à deux manches du terme. Chez Ferrari, après sa victoire à Austin, le cheval cabré est rentré dans le rang. Viser les deux couronnes paraît une tâche difficile au terme d'un déplacement asiatique raté. Chez Peugeot, c'est un week-end en demi-teinte après un abandon et une sixième place. Podium, par contre, pour BMW avec une troisième place. Et puis la victoire de BMW dans la catégorie LMGT. 3. Nous allons donc avoir les classements de ce Grand Prix. Donc, bien sûr, alors en hypercar, Toyota 1er, 2e Alpine, 3e BMW, 4e Alpine, 5e Cadillac, 6e Peugeot, 7e encore Cadillac, ensuite Toyota et Aston Martin, etc. Et bien sûr, au niveau donc des pilotes, et ben des pilotes en hypercar, Buemi Hartley totalise 89 points devant Kobayashi Koe et De Vries 79 points. Ensuite Rats Fritsch 75 points, quatrième Magnussen 69 points et Van der Linde 65 points pardon. Et puis Vantor, 63 points. Au niveau des constructeurs en hypercar, Toyota totalise 189 points devant BMW 146, Ferrari 115 points, Alpine 96, Cadillac 96 points, égalité, etc. Donc nous allons passer à l'actualité des rallyes maintenant. L'actualité des rallyes. Le rallye du Chili, la rédemption d'Oliver Solberg, annoncé comme le grand favori du championnat après son écrasante victoire au Monte Carlo, le Suédois a attendu presque 8 mois pour remonter sur la plus haute marche du podium, mais c'est peut-être au meilleur moment possible qu'il a conquis une victoire aussi salvatrice que porteuse d'espoir pour le titre. Evans, victime d'une crevaison, à une spéciale de l'arrivée, ont manqué une grosse occasion de se détacher au classement du championnat. Quant à Sébastien Ogier et Adrien Fourmeau, respectivement deuxième et troisième, ils ont été les principaux animateurs de l'épreuve et la première fois de l'année sur le podium. Voici donc le classement de ce rallye du Chili. Alors, Solberg, premier Edmundson sur Toyota GR, deuxième Ogier Landais sur Toyota GR, troisième Fourmeau sur Hyundai, quatrième Pajari sur Toyota, cinquième Evans Martin sur Toyota, et puis ensuite Hyundai, et puis Ford Puma, etc., Lancia qui suit derrière. Au niveau des pilotes, Evans totalise 230 points devant Pajari, 213 points, Solberg 209 points, Ogier 171 points, 5e Fourmeau 167, etc. Et au niveau des constructeurs, eh bien nous avons Toyota, le Toyota Gazoo Racing qui totalise 614 points devant Hyundai Motorsport 410 points. Et puis nous avons 4e M Sport Ford avec 152 points. Donc la saison se précise pour, disons, Toyota qui domine quand même largement le classement. Eh bien, nous allons nous quitter, chers auditeurs de TM Radio. Il est l'heure donc de nous quitter. Je vous souhaite un bon week-end à l'écoute donc de TM Radio 90.3, l'aube à l'antenne surtout. Je suppose que notre ami Gauthier a sélectionné, comme d'habitude, quelques bons tubes pour le plaisir de vos oreilles. Hein? Donc je vous dis, chers amis, bye bye, ciao ciao.
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0: Isaac.
1: Vous sentez-vous vraiment, vraiment d'attaque?
0: Alors plutôt Tchekhov, Anton.
1: 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Ça vous étonne?
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0: Parce que je vois, t'as réussi à te monter un business. C'est très bien, ouais, c'est très bien. Tu commences à palper. Mais quand tu commences à palper, il y a des règles à apprendre si tu veux continuer. Tu dois apprendre à faire la différence entre les armes et le beurre. Les armes, qu'est-ce que c'est? Les armes, c'est ta seule vraie richesse. C'est des valeurs boursières. Des œuvres d'art, tu vois, des conneries qui se monnaient et qui grimpent en valeur. C'est quoi le beurre? Une caisse, des fringues, une montre, toute cette gamme de merde que t'achètes et qui vaut plus rien une fois que tu l'as. Cherche pas ailleurs, mec. 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Point barre.
1: Hey Jesse.
2: Ok, Manu.
1: Ouais. Tiens, passe-moi un billet.
2: Quoi? Un Pascal, tu veux quoi? 200, 300.
1: Qu'est-ce que tu fais avec ça encore?
2: Des florins, tu veux quoi?
1: C'est fini maintenant. J'ai les 100, 200, 500 euros, les gros.
2: Ouais, c'est de l'oseille, c'est
1: 500
2: pareil.
1: 500 euros.
2: Comment c'est ça? Pareil, mon frère.
1: Ouais. Bon, quel pareil?
2: On y va.

venir vous saluer. Et cette fois, on fait une place vide pour Fred Chichin.

Merci beaucoup. Et à la prochaine, on espère.

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0: Combien d'hommes est-ce que vous avez descendu?
1: Je ne me souviens pas au juste, et vous, combien en avez-vous?
0: Oh, à peu près 2 douzaines.
1: C'est pas pour vous offenser, mon vieux, mais vous n'avez pas l'éclair du meurtre dans les yeux.

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Ceux qui ont un pistolet chargé et ceux qui creusent.

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Je crois que le refuge doit être en nous. 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
0: T'as trop, je m'appelle Philippe, pas Philippe. Franchement, c'est simple, là. Faut être chaud pour pas entendre la différence, là. Flip, flip, comme ça.

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En anglais ça s'appelait Ooh, she was killing me softly, baby. Alors un jour comme ça, je suis rentré en France, puis je me suis dit, je vais faire une petite version française pour voir. Et puis, celle-ci aussi, vous m'avez fait un bien bel accueil là-dessus, alors on va se la faire. Ah, mais j'oubliais quand même que je vous dise qu'en français elle s'appelait. Elle chantait ma vie en musique.

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0: sans mes frères, quel intérêt?
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